résolution pour y monter. Parvenu jusqu'au haut. Descente du dit appareil. Réflexion sérieuse. Entrelacement des soies entre les bras et les jambes.

Ainsi se fait l'incision. Introduction de la tenette. Ici l'on tire la pierre. Ici l'on perd quasi la voix.